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1: ouais.
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1: Non,
0: moi je préfère plutôt y aller à pied. 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
1: ouais.
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1: Non,
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2: Si la montagne.
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